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1: La matinale M2S sur M2S Radio. Je suis ravi de vous retrouver en ce mardi 8 septembre pour une nouvelle matinale entre 6h et 9h. Bonjour et évidemment encore une belle matinale avec toujours le chiffre du jour. Ça, ce sera à 6h30. Également l'horoscope de Willy. Il y aura également l'agenda des événements. Et puis aussi, petite nouveauté encore de cette année, c'est les offres d'emploi, les offres bénévoles. Voilà, si ça recrute des bénévoles en Savoie, pour les offres de bénévolat, c'est une nouveauté, c'est présenté par Axel. Ce sera donc à 6h20 sur M2S Radio. Mais tout de suite, on fait un point flash info et météo sur M2S Radio.
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1: L'actualité de ce mardi 8 septembre sur M2S Radio. Un Albertvillois surnommé l'homme des bois a été condamné à 2 ans de prison ferme par le tribunal d'Albertville. L'homme, qui vivait dans une vieille cabane de chasseurs en pleine forêt, était accusé de multiplier les cambriolages dans des chalets de montagne isolés, notamment dans les secteurs de Plancherine, Mercury et Ténessol. Il y dérobait notamment de la nourriture et de l'alcool. Face à la répétition des faits, le tribunal a prononcé une peine plus lourde que celle requise par le parquet, ainsi qu'un mandat d'arrêt. Une femme de 48 ans a été condamnée à 4 mois de prison ferme par le tribunal correctionnel d'Albertville. Elle avait loué une voiture pour seulement un mois, à l'été 2024. Mais au terme de la location, elle est repartie dans la Creuse sans restituer le véhicule. La voiture n'a finalement été rendue que 2 ans plus tard. La conductrice était jugée pour abus de confiance. Nouveau drame dans le lac d'Annecy. Un jeune homme de 20 ans est mort noyé dimanche 6 septembre après-midi au large de la plage de La Brune à Verrier-du-Lac. C'est un apnéiste qui a découvert son corps entre 3 et 5 mètres de profondeur vers 17 heures. Malgré les tentatives de réanimation des témoins puis des secours, la victime n'a pas pu être sauvée. Une enquête de gendarmerie a été ouverte. Il s'agit de la 6e noyade mortelle de l'été dans le lac d'Annecy. Les pompiers appellent à la plus grande vigilance alors que les postes de surveillance des plages sont désormais fermés.
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1: Ce mardi, le temps est ensoleillé dans un premier temps avant des passages d'averses avec un vent soufflant en rafale. Les températures sont toujours aussi élevées avec 20 degrés de minimale et 35 degrés de maximale au plus fort de la journée. L'indice UV est de 6 sur 12. La pollinisation, c'est jaune pour l'ambroisie, l'armoise et le plantain. La qualité de l'air est dégradée à Albertville et Ugine selon Atmo Auvergne-Rhône-Alpes. Bonne journée à l'écoute de M2S Radio.

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1: Et en ce mardi 8 septembre, bonne fête aux Adrien. Les Béliers, vous aurez de bonnes opportunités à saisir dans le domaine professionnel et financier.
2: Taureau, dans le secteur professionnel, la communication est à l'ordre du jour.
3: Gémeaux, l'harmonie avec votre partenaire est parfaite en ce moment.
4: Les Cancers, le climat astral vous poussera à sortir de votre bulle.
5: Lion, vous jouissez enfin de la liberté d'action que vous espériez et vous pourrez mener votre barque comme vous l'entendez.
6: Les Vierges, si vous ne cherchez pas à tout prix à maîtriser la situation, vous pourrez savourer des moments intense.
7: Les Balances, ayez confiance en vous.
8: Scorpion, acceptez les conditions imposées par vos proches.
9: Les Sagittaires, ne vous laissez rien imposer par vos collègues.
10: Les Capricornes, vous ferez des efforts pour plaire.
11: Verseau, financièrement, faites attention à ne pas trop déborder de votre budget.
12: Enfin les Poissons, laissez-vous aller, vous ne le regretterez pas.
13: Bonne journée et à demain.
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1: Et il est à 6h30 sur M2S Radio. Et tout de suite, comme tous les jours à 6h30, le chiffre du jour de ce mardi 8 septembre. Et aujourd'hui, le chiffre, c'est 844. Et c'est un record, en tout cas, que va tenter de battre Julien Sagretin. Donc, un record mondial de distance parcourue en 7 jours sur tapis de course. Sa performance sportive et caritative se déroulera devant l'hôtel

0: de ville de Barbie et participera au lancement de la 40e édition du Téléthon des 4 et 5 décembre prochains. Pour y parvenir, il va devoir dépasser le record de 843,94 km du Britannique Jamie McDonald qui a été établi en 2019. Donc il doit faire plus, c'est-à-dire au moins 844 km. Concrètement, il courra sur tapis 18 heures par jour du vendredi 27 novembre au vendredi 4 décembre, donc pour le lancement du Téléthon du côté de Barbie. 9 autres tapis seront à disposition des marcheurs, coureurs qui le souhaitent, sous un espace protégé de la pluie devant la mairie de Barbie. À noter quand même que chaque kilomètre parcouru, dont celui du record de Julien Segretin, rapportera 1 euro, débloquera 1 euro pour le Téléthon, donc pour chaque kilomètre parcouru, donc pour tout le monde. Et il faudra préalablement s'inscrire sur le site internet recordsdumonde.fr.
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1: Le Narbon Rallye Team vous donne rendez-vous les 12 et 13 septembre au Super Rue de l'Abbatie pour la 4e édition du NRT Fest. Pendant 2 jours, venez partager un événement unique mêlant passion automobile, convivialité et solidarité. L'objectif est de sensibiliser le public au don de moelle osseuse, une cause essentielle qui peut sauver des vies. Au programme, baptême en voiture de rallye, balade en voiture d'exception, exposition de voitures de collection sportives et supercars, restauration et buvette tout au long du week-end. Stand d'information et de sensibilisation aux dents de moelle osseuse. Plus d'informations au 06 47 27 50 09. Au 06 47 27 50 09.
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1: Et nous sommes le mardi 8 septembre et nous fêtons aujourd'hui la nativité. Et c'est la journée internationale de l'alphabétisation. Voilà, comme ça, vous le savez, vous ne pouvez plus dire que vous ne savez pas. On va passer encore une heure ensemble, hein, jusqu'à 8h, enfin jusqu'à 9h évidemment, mais on va là attaquer une nouvelle heure. Voilà, je vais y arriver. C'est une nouvelle heure qui démarre sur M2S Radio 88.4. FM, et ça c'est à Ugine, Albertville et jusqu'au bord du lac d'Annecy, et également sur application mobile sur Android et iOS, et également sur le site internet m2sradio.fr. À venir dans cette heure, pas mal de rendez-vous évidemment avec l'horoscope à venir, ça c'est à 6h10. Il y aura également les offres de bénévolat. Ça recrute des bénévoles en Savoie. Ce sera à 7h20 et l'horoscope sera bien à 7h10. Hein. À 7h20, donc, les offres de bénévolat présentées par Axel. Et puis, il y aura également l'agenda. Ça, ce sera à 6h45. Il y a un petit peu le temps. Et évidemment, à 6h30, le Zoom de la matinale. Et aujourd'hui, on va parler vendange. Voilà, allez, tout de suite, c'est l'information locale ainsi que la météo.
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1: L'actualité de ce mardi 8 septembre sur M2S Radio. Un Albertvillois surnommé l'Homme des Bois a été condamné à 2 ans de prison ferme par le tribunal d'Albertville. L'homme, qui vivait dans une vieille cabane de chasseurs en pleine forêt, était accusé de multiplier les cambriolages dans des chalets de montagne isolés, notamment dans les secteurs de Plancherine, Mercury et Ténessol. Il y dérobait notamment de la nourriture et de l'alcool. Face à la répétition des faits, le tribunal a prononcé une peine plus lourde que celle requise par le parquet, ainsi qu'un mandat d'arrêt. Une femme de 48 ans a été condamnée à 4 mois de prison ferme par le tribunal correctionnel d'Albertville. Elle avait loué une voiture pour seulement un mois, à l'été 2024. Mais au terme de la location, elle est repartie dans la Creuse sans restituer le véhicule. La voiture n'a finalement été rendue que 2 ans plus tard. La conductrice était jugée pour abus de confiance. Nouveau drame dans le lac d'Annecy. Un jeune homme de 20 ans est mort noyé dimanche 6 septembre après-midi au large de la plage de La Brune à Verrier-du-Lac. C'est un apnéiste qui a découvert son corps entre 3 et 5 mètres de profondeur vers 17 heures. Malgré les tentatives de réanimation des témoins puis des secours, la victime n'a pas pu être sauvée. Une enquête de gendarmerie a été ouverte. Il s'agit de la 6e noyade mortelle de l'été dans le lac d'Annecy. Les pompiers appellent à la plus grande vigilance alors que les postes de surveillance des plages sont désormais fermés.
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1: Ce mardi, le temps est ensoleillé dans un premier temps avant des passages d'averses avec un vent soufflant en rafale. Les températures sont toujours aussi élevées avec 20 degrés de minimal et 35 degrés de maximal au plus fort de la journée. L'indice UV est de 6 sur 12. La pollinisation, c'est jaune pour l'ambroisie, l'armoise et le plantain. La qualité de l'air est dégradée à Albertville et Ugine selon Atmo Auvergne-Rhône-Alpes. Bonne journée à l'écoute de M2S Radio.

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1: Et en ce mardi 8 septembre, bonne fête aux Adrien, les Béliers, vous aurez de bonnes opportunités à saisir dans le domaine professionnel et financier. Taureau, dans le secteur professionnel, la communication est à l'ordre du jour. Gémeaux, l'harmonie avec votre partenaire est parfaite en ce moment. Les cancers, le climat astral vous poussera à sortir de votre bulle. Lion, vous jouissez enfin de la liberté d'action que vous espériez et vous pourrez mener votre barque comme vous l'entendez. Les vierges, si vous ne cherchez pas à tout prix à maîtriser la situation, vous pourrez savourer des moments intenses. Les balances, ayez confiance en vous. Scorpion, acceptez les conditions imposées par vos proches. Les sagittaires, ne vous laissez rien imposer par vos collègues. Les capricornes, vous ferez des efforts pour plaire. Verseau, financièrement, faites attention à ne pas trop déborder de votre budget. Enfin, les poissons, laissez-vous aller, vous ne le regretterez pas. Bonne journée et à demain.
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0: Nous vous rappelons que l'association Patoun sans famille recherche des bénévoles. À l'occasion de la brocante du 13 septembre au lac de Sainte-Claire à Détrier, l'association recherche plusieurs personnes pour donner un coup de main, notamment à la buvette, à la restauration et sur le stand de l'association. Vous souhaitez aider? Contactez directement Patoun sans famille en précisant vos disponibilités au 06 13 37 24 26. Je répète, 06 13 37 24 26. Ou par mail à patounsansfamille73@gmail.com. Nous recherchons des bénévoles à Ugine. Le mercredi 16 septembre, le parc des berges accueillera une grande chasse au trésor familiale organisée par Meymoun Ali en collaboration avec l'association Dans les yeux de Clément. Au programme énigmes, défis, épreuves d'agilité et de réflexion avec plusieurs départs selon les âges de 6 à 18 ans. Une journée placée sous le signe de l'entraide, de la solidarité et du partage. Pour que cette journée puisse se dérouler dans les meilleures conditions, les organisateurs recherchent des bénévoles le matin pour installer les stands et l'après-midi pour accompagner et encadrer les participants. Vous souhaitez donner un coup de main? Envoyez vos disponibilités au 06 50 42 07 16. 06 50 42 07 16. Un nouvel appel aux bénévoles. La Fondation du patrimoine Délégation Rhône-Alpes recherche des bénévoles pour participer aux Journées européennes du patrimoine les 19 et 20 septembre 2026 sur les différents sites culturels d'Albertville et sa région. Au programme, accueil des visiteurs, présentation de la Fondation, collecte de dons, participation aux animations et selon les besoins, animation de visite. Une formation est prévue avant l'événement et les frais de déplacement sont pris en charge. Vous aimez le patrimoine et souhaitez vous investir dans sa valorisation? Toutes les personnes motivées sont les bienvenues. Pour en savoir plus, rendez-vous sur le site internet fondation-patrimoine.org. Et si votre association recherche des bénévoles, n'hésitez pas à nous transmettre vos annonces à redaction@mordudesavoie.fr. Nous nous ferons un plaisir de les relayer à l'antenne. Bonne journée à l'écoute de M2S Radio. Arvi les amis.
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1: Et il est 7h30 sur M2S Radio et comme tous les jours à 7h30, c'est le zoom de la matinale. Et donc, comme promis, on va parler vendanges avec cette année des vendanges qui ont commencé de manière très précoce en Savoie, puisqu'elles ont commencé entre le 10 et le 14 août, alors que normalement, on devrait être en plein dedans, puisque c'est plutôt entre début et mi-septembre. Donc, soit presque un mois d'avance, effectivement, ça pose des problèmes, évidemment, hein, au niveau notamment des plannings, des vacances, évidemment, où les viticulteurs ont dû venir certains plutôt en vacances ou en tout cas, et surtout pour le recrutement des vendangeurs à cette période, parce qu'évidemment, tout le monde avait plus ou moins prévu aller fin août, voire début septembre, voire mi-septembre, hein, évidemment. Et donc, il a fallu trouver des vendangeurs à cette période-là, donc entre autour du 10, 14, mi-août, ce qui n'a pas été chose facile. Allez, la bonne nouvelle, malgré tout, c'est qu'il faut s'attendre à un millésime d'une très grande qualité, mais assez peu en rendement, donc il n'y en aura pas beaucoup, mais il sera très bon. On a déjà hâte de le découvrir, mais avec modération, évidemment.
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1: Le Narbonne Rally Team vous donne rendez-vous les 12 et 13 septembre au Super Rue de Labatie pour la 4e édition du NRT Fest. Pendant 2 jours, venez partager un événement unique mêlant passion automobile, convivialité et solidarité. L'objectif est de sensibiliser le public au don de moelle osseuse, une cause essentielle qui peut sauver des vies. Au programme, baptême en voiture de rallye, balade en voiture d'exception, exposition de voitures de collection sportives et supercars, restauration et buvette tout au long du week-end. Stand d'information et de sensibilisation aux dents de moelle osseuse. Plus d'informations au 06 47 27 50 09. Au 06 47 27 50 09.
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1: Et il est donc 8h en ce mardi 8 septembre. Vous écoutez toujours MDS Radio, votre radio locale 88.4 en FM et également sur les applications mobiles. Hein, c'est gratuit, vous pouvez aller télécharger et également sur le site internet mdsradio.fr. On a encore une belle heure à passer ensemble jusqu'à 9h avec notamment une chronique que vous avez également découvert durant cet été sur MDS Radio. Ça s'appelle les balades M2S. C'est pour s'évader et surtout pour partir en randonnée dans les pays de Savoie. Et c'est présenté par l'excellent Valentin. C'est à découvrir ou à redécouvrir, ou en tout cas à 8h15 sur M2S Radio. Vous aurez également les offres de bénévolat. Hein. Ça, c'est aussi une nouveauté cette année sur M2S Radio et c'est présenté par Axel. Ça recrute des bénévoles en Savoie à 8h20 donc. Évidemment, à 8h30, on se retrouve, nous, pour la suite de cette émission. Vous aurez également l'horoscope. Hein. À 8h10, ça s'est présenté par Willy. Et à 8h45, ce sera l'agenda des événements. Voilà, un beau, beau programme pour cette dernière heure d'émission sur M2S Radio. Mais tout de suite, sans plus tarder, on fait un point sur l'actualité et la météo.
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1: L'actualité de ce mardi 8 septembre sur M2S Radio, un Albertvillois surnommé l'homme des bois a été condamné à 2 ans de prison ferme par le tribunal d'Albertville. L'homme, qui vivait dans une vieille cabane de chasseurs en pleine forêt, était accusé de multiplier les cambriolages dans des chalets de montagne isolés, notamment dans les secteurs de Plancherine, Mercury et Ténessol. Il y dérobait notamment de la nourriture et de l'alcool. Face à la répétition des faits, le tribunal a prononcé une peine plus lourde que celle requise par le parquet, ainsi qu'un mandat d'arrêt. Une femme de 48 ans a été condamnée à 4 mois de prison ferme par le tribunal correctionnel d'Albertville. Elle avait loué une voiture pour seulement un mois, à l'été 2024. Mais au terme de la location, elle est repartie dans la Creuse sans restituer le véhicule. La voiture n'a finalement été rendue que 2 ans plus tard. La conductrice était jugée pour abus de confiance. Nouveau drame dans le lac d'Annecy. Un jeune homme de 20 ans est mort noyé dimanche 6 septembre après-midi au large de la plage de La Brune à Verrier-du-Lac. C'est un apnéiste qui a découvert son corps entre 3 et 5 mètres de profondeur vers 17h. Malgré les tentatives de réanimation des témoins puis des secours, la victime n'a pas pu être sauvée. Une enquête de gendarmerie a été ouverte. Il s'agit de la 6e noyade mortelle de l'été dans le lac d'Annecy. Les pompiers appellent à la plus grande vigilance alors que les postes de surveillance des plages sont désormais fermés.
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1: Ce mardi, le temps est ensoleillé dans un premier temps, avant des passages d'averses avec un vent soufflant en rafale. Les températures sont toujours aussi élevées, avec 20 degrés de minimal et 35 degrés de maximal au plus fort de la journée. L'indice UV est de 6 sur 12. La pollinisation, c'est jaune pour l'ambroisie, l'armoise et le plantain. La qualité de l'air est dégradée à Albertville et Ugine selon Atmo Auvergne-Rhône-Alpes. Bonne journée à l'écoute de M2S Radio.

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1: Et en ce mardi 8 septembre, bonne fête aux Adrien. Les Béliers, vous aurez de bonnes opportunités à saisir dans le domaine professionnel et financier.
2: Taureau, dans le secteur professionnel, la communication est à l'ordre du jour.
3: Gémeaux, l'harmonie avec votre partenaire est parfaite en ce moment.
4: Et Cancer, le climat astral vous poussera à sortir de votre bulle.
5: Lion, vous jouissez enfin de la liberté d'action que vous espériez et vous pourrez mener votre barque comme vous l'entendez.
6: Les Vierges, si vous ne cherchez pas à tout prix à maîtriser la situation, vous pourrez savourer des moments intenses.
7: Les Balances, ayez confiance en vous.
8: Scorpion, acceptez les conditions imposées par vos proches.
9: Les Sagittaires, ne vous laissez rien imposer par vos collègues.
10: Les Capricornes, vous ferez des efforts pour plaire.
11: Verseau, financièrement, faites attention à ne pas trop déborder de votre budget.
12: Enfin les Poissons, laissez-vous aller, vous ne le regretterez pas.
13: Bonne journée et à demain.
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1: 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Bonjour à toutes et à tous. Aujourd'hui, direction Nance, au-dessus du lac d'Aiguebelette, pour découvrir un magnifique point de vue, le belvédère de la Draillère. Pour commencer cette balade, rendez-vous au lieu-dit La Cantine, sur la route du col de l'Épine. De là, vous emprunterez un ancien chemin d'exploitation, utilisé autrefois pour les charbonnières, et vous partez pour environ 5 km aller-retour. La randonnée dure autour d'1h30 avec un dénivelé d'environ 120 mètres. L'itinéraire est balisé et reste accessible avec une montée progressive à travers la forêt. Et surtout, cette balade fait partie du fameux sentier des balcons du lac d'Aiguebelette. Vous allez donc progressivement vous rapprocher de l'un des plus beaux panoramas du secteur. Une fois arrivé au belvédère de la Draillère, vous découvrirez une superbe vue sur le lac d'Aiguebelette et les montagnes qui l'entourent. C'est l'endroit parfait pour faire une pause, prendre quelques photos ou simplement profiter du calme de la montagne. Le parcours traverse également une partie forestière de la réserve naturelle du lac d'Aiguebelette. Alors petit rappel important, on respecte les lieux, on reste sur les sentiers et on ne laisse évidemment aucun déchet derrière soi. La randonnée est gratuite et se pratique particulièrement bien du printemps à l'automne. Alors, si vous cherchez une balade tranquille avec un magnifique panorama sur le lac d'Aiguebelette, pensez au belvédère de la Draillère. C'était les balades M2S sur M2S Radio, le son de ta Savoie. À très bientôt pour une nouvelle escapade à la découverte des trésors de notre belle Savoie.
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1: Et vous écoutez toujours M2S Radio, il est 8h30 sur votre radio locale, le son de Ta Savoie 88.4 FM, et également sur les applications mobiles iOS et Android, ainsi que sur le site internet m2sradio.fr. Si vous voulez nous rejoindre, vous avez une idée de chronique, ou vous êtes un DJ, ou alors la technique, hein, pourquoi pas, vous intéresse, ou même la communication. Si jamais vous voulez donner un coup de main à l'association Mordu de Savoie qui porte M2S Radio, eh ben, n'hésitez pas à nous envoyer un mail. On recherche, nous aussi, des bénévoles. Oui, on a une chronique hein, qui s'appelle les offres de bénévolat. Donc, c'est présenté par Axel Aimé. On recherche aussi des bénévoles sur M2S Radio, pour M2S Radio. Donc, vous pouvez envoyer un mail, voilà, à programmation@m2sradio.fr. Il y a un petit jingle hein, qui tourne tout au long de la journée. Vous ne pouvez pas ne pas le savoir. Tout à l'heure, à 16h, vous avez rendez-vous avec Alan et Marjorie. C'est la prem M2S entre 16h et 18h avec toujours vos chroniques. Hein, l'info positive, ça vient de chez nous, l'info insolite. Voilà, pour passer un bon moment entre 16h et 18h sur M2S Radio, Alan et Marjorie qui vous attendent. Également tout à l'heure, d'ici un petit quart d'heure, un petit peu moins maintenant, ce sera l'agenda des événements. Et nous, on se retrouve là demain. On se retrouve demain pour une nouvelle émission. 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Eh bien, écoutez, on se retrouve dès demain, mercredi, pour une nouvelle matinale entre 6h et 9h sur M2S Radio.
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1: Le Narbon Rally Team vous donne rendez-vous les 12 et 13 septembre au Super Rue de l'Abbatie pour la 4e édition du NRT Fest. Pendant 2 jours, venez partager un événement unique mêlant passion automobile, convivialité et solidarité. L'objectif est de sensibiliser le public au don de moelle osseuse, une cause essentielle qui peut sauver des vies. Au programme, baptême en voiture de rallye, balade en voiture d'exception, exposition de voitures de collection sportives et supercars, restauration et buvette tout au long du week-end. Stand d'information et de sensibilisation aux dents de moelle osseuse. Plus d'informations au 06 47 27 50 09. Au 06 47 27 50 09.
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1: La rentrée, c'est souvent le moment où l'on reprend de bonnes habitudes. On range les affaires de vacances, on prépare les cartables, on reprend le travail, les cours, les activités. Mais il y a un endroit où généralement, on ne fait absolument aucun ménage. Notre vie numérique. Bonjour à toutes et à tous, c'est Alan et vous écoutez Prévention Internet. Et aujourd'hui, je vous propose quelque chose de très simple. Profitez de la rentrée pour faire un contrôle technique de votre vie numérique. Parce qu'en matière de cybersécurité, on attend malheureusement très souvent d'avoir un problème pour commencer à se protéger. Comptes piratés, téléphones perdus, photos disparues, mots de passe volés, et là, tout d'un coup, on se dit « Ah, j'aurais peut-être dû m'en occuper avant ». Alors aujourd'hui, on va justement s'en occuper avant. Premier endroit à vérifier, votre boîte mail. Pourquoi elle ? Parce que votre adresse mail est probablement l'un des comptes les plus importants de votre vie numérique. Faites le test. Sur Instagram, Facebook, Amazon ou énormément d'autres services, cliquez sur « mot de passe oublié ». Où arrive le lien permettant de créer un nouveau mot de passe ? Très souvent, dans votre boîte mail. Ce qui veut dire que si quelqu'un réussit à prendre le contrôle de votre adresse mail, il peut potentiellement essayer de prendre le contrôle d'autres comptes derrière. Votre boîte mail, c'est un peu la clé principale de votre maison numérique. Elle mérite donc une protection particulièrement forte. Un mot de passe unique et surtout, lorsque c'est possible, la double authentification. C'est le fameux code supplémentaire ou la validation que vous recevez sur votre téléphone lorsqu'une connexion inhabituelle est détectée. On y reviendra dans une prochaine chronique parce que c'est aujourd'hui l'un des réflexes essentiels à mettre en place. Deuxième vérification de rentrée, les mises à jour. Je sais, ce n'est pas le sujet le plus passionnant au monde. Votre téléphone affiche « une nouvelle mise à jour est disponible ». Et nous sommes nombreux à répondre « plus tard », puis encore plus tard, puis demain, puis la semaine prochaine. Le problème, c'est qu'une mise à jour ne sert pas uniquement à changer trois icônes ou à ajouter une fonctionnalité. Elle permet aussi de corriger des failles de sécurité. Imaginez que l'on découvre que la serrure de votre porte d'entrée possède un défaut permettant de l'ouvrir facilement. Le fabricant vous propose gratuitement de remplacer cette serrure. Vous n'allez probablement pas répondre « je verrai ça dans 3 mois ». Pour nos téléphones, c'est exactement la même logique. Téléphone, ordinateur, tablette, navigateur internet, application, on met à jour. Troisième point, regardez les applications que vous n'utilisez plus. Nous en installons énormément. Une application pour les vacances, une application pour un restaurant, un jeu testé pendant 15 minutes, une application de retouche photo, puis on les oublie. Sauf qu'au moment de leur installation, certaines ont obtenu l'accès à votre localisation, vos photos, votre microphone, votre caméra ou même vos contacts. Donc profitez de cette rentrée pour faire du ménage. Si vous ne savez même plus pourquoi une application est installée sur votre téléphone, vous pouvez probablement vous poser la question de la supprimer. Et enfin, quatrième point, probablement celui auquel on pense le moins, vos sauvegardes. Posez-vous une question. Si votre téléphone tombait définitivement en panne, aujourd'hui, qu'est-ce que vous perdriez ? Vos photos de vos dernières vacances ? Des années de souvenirs ? Des documents ? Des contacts ? La sauvegarde, ce n'est pas uniquement une protection contre les cyberattaques, c'est aussi une protection contre le vol, la casse, la perte ou simplement la panne. Et surtout, une sauvegarde, ça se prépare avant d'en avoir besoin. Après, c'est trop tard. Alors cette semaine, votre réflexe prévention internet va être un petit exercice. Prenez 15 minutes, pas 3 heures, 15 minutes. Vérifiez que votre téléphone et votre ordinateur sont à jour. Supprimez quelques applications inutiles. Vérifiez que vos photos ou vos documents importants sont sauvegardés. Et surtout, regardez si votre boîte mail possède un mot de passe solide et la double authentification. 15 minutes aujourd'hui peuvent vous éviter des heures, voire des jours de problèmes demain. La cybersécurité n'est pas forcément installer des logiciels compliqués ou devenir un expert informatique. Très souvent, ce sont des petites habitudes qui font une énorme différence. C'était Alan, vous écoutiez Prévention Internet. Et cette semaine, profitez de la rentrée pour faire aussi la rentrée de votre vie numérique. À la semaine prochaine.
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2: 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Bonjour à toutes et à tous. Aujourd'hui, direction Nance, au-dessus du lac d'Aiguebelette, pour découvrir un magnifique point de vue, le belvédère de la Draillère. Pour commencer cette balade, rendez-vous au lieu-dit La Cantine, sur la route du col de l'Épine. De là, vous emprunterez un ancien chemin d'exploitation, utilisé autrefois pour les charbonnières, et vous partez pour environ 5 km aller-retour. La randonnée dure autour d'1h30 avec un dénivelé d'environ 120 mètres. L'itinéraire est balisé et reste accessible avec une montée progressive à travers la forêt. Et surtout, cette balade fait partie du fameux sentier des balcons du lac d'Aiguebelette. Vous allez donc progressivement vous rapprocher de l'un des plus beaux panoramas du secteur. Une fois arrivé au belvédère de la Draillère, vous découvrirez une superbe vue sur le lac d'Aiguebelette et les montagnes qui l'entourent. C'est l'endroit parfait pour faire une pause, prendre quelques photos ou simplement profiter du calme de la montagne. Le parcours traverse également une partie forestière de la réserve naturelle du lac d'Aiguebelette. Alors petit rappel important, on respecte les lieux, on reste sur les sentiers et on ne laisse évidemment aucun déchet derrière soi. La randonnée est gratuite et se pratique particulièrement bien du printemps à l'automne. Alors, si vous cherchez une balade tranquille avec un magnifique panorama sur le lac d'Aiguebelette, pensez au belvédère de la Draillère. C'était les balades M2S sur M2S Radio, le son de ta Savoie. À très bientôt pour une nouvelle escapade à la découverte des trésors de notre belle Savoie.
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0: Nous vous rappelons que l'association Patoun sans famille recherche des bénévoles. À l'occasion de la brocante du 13 septembre au lac de Sainte-Claire à Détrier, l'association recherche plusieurs personnes pour donner un coup de main, notamment à la buvette, à la restauration et sur le stand de l'association. Vous souhaitez aider? Contactez directement Patoun sans famille en précisant vos disponibilités au 06 13 37 24 26. Je répète, 06 13 37 24 26. Ou par mail à patounsansfamille73@gmail.com. Nous recherchons des bénévoles à Ugine. Le mercredi 16 septembre, le parc des berges accueillera une grande chasse au trésor familiale organisée par Meymoun Ali en collaboration avec l'association Dans les yeux de Clément. Au programme énigmes, défis, épreuves d'agilité et de réflexion avec plusieurs départs selon les âges de 6 à 18 ans. Une journée placée sous le signe de l'entraide, de la solidarité et du partage. Pour que cette journée puisse se dérouler dans les meilleures conditions, les organisateurs recherchent des bénévoles le matin pour installer les stands et l'après-midi pour accompagner et encadrer les participants. Vous souhaitez donner un coup de main? Envoyez vos disponibilités au 06 50 42 07 16. 06 50 42 07 16. Un nouvel appel aux bénévoles. La Fondation du patrimoine Délégation Rhône-Alpes recherche des bénévoles pour participer aux Journées européennes du patrimoine les 19 et 20 septembre 2026 sur les différents sites culturels d'Albertville et sa région. Au programme, accueil des visiteurs, présentation de la Fondation, collecte de dons, participation aux animations et selon les besoins, animation de visite. Une formation est prévue avant l'événement et les frais de déplacement sont pris en charge. Vous aimez le patrimoine et souhaitez vous investir dans sa valorisation? Toutes les personnes motivées sont les bienvenues. Pour en savoir plus, rendez-vous sur le site internet fondation-patrimoine.org. Et si votre association recherche des bénévoles, n'hésitez pas à nous transmettre vos annonces à redaction@mordudesavoie.fr. Nous nous ferons un plaisir de les relayer à l'antenne. Bonne journée à l'écoute de M2S Radio. Arvi les amis.
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0: entrer dans l'univers de Prévention Internet.
1: La rentrée, c'est souvent le moment où l'on reprend de bonnes habitudes. On range les affaires de vacances, on prépare les cartables, on reprend le travail, les cours, les activités. Mais il y a un endroit où généralement on ne fait absolument aucun ménage, notre vie numérique. Bonjour à toutes et à tous, c'est Alan et vous écoutez Prévention Internet. Et aujourd'hui, je vous propose quelque chose de très simple. Profitez de la rentrée pour faire un contrôle technique de votre vie numérique. Parce qu'en matière de cybersécurité, on attend malheureusement très souvent d'avoir un problème pour commencer à se protéger. Compte piraté, téléphone perdu, photo disparue, mot de passe volé, et là, tout d'un coup, on se dit « Ah, j'aurais peut-être dû m'en occuper avant ». Alors aujourd'hui, on va justement s'en occuper avant. Premier endroit à vérifier, votre boîte mail. Pourquoi elle ? Parce que votre adresse mail est probablement l'un des comptes les plus importants de votre vie numérique. Faites le test. Sur Instagram, Facebook, Amazon ou énormément d'autres services, cliquez sur « mot de passe oublié ». Où arrive le lien permettant de créer un nouveau mot de passe ? Bah, très souvent, dans votre boîte mail. Ce qui veut dire que si quelqu'un réussit à prendre le contrôle de votre adresse mail, il peut potentiellement essayer de prendre le contrôle d'autres comptes derrière. Votre boîte mail, c'est un peu la clé principale de votre maison numérique. Elle mérite donc une protection particulièrement forte. Un mot de passe unique et surtout, lorsque c'est possible, la double authentification. C'est le fameux code supplémentaire ou la validation que vous recevez sur votre téléphone lorsqu'une connexion inhabituelle est détectée. On y reviendra dans une prochaine chronique parce que c'est aujourd'hui l'un des réflexes essentiels à mettre en place. Deuxième vérification de rentrée, les mises à jour. Je sais, ce n'est pas le sujet le plus passionnant au monde. Votre téléphone affiche « une nouvelle mise à jour est disponible ». Et nous sommes nombreux à répondre « plus tard, puis encore plus tard, puis demain, puis la semaine prochaine ». Le problème, c'est qu'une mise à jour ne sert pas uniquement à changer trois icônes ou à ajouter une fonctionnalité. Elle permet aussi de corriger des failles de sécurité. Imaginez que l'on découvre que la serrure de votre porte d'entrée possède un défaut permettant de l'ouvrir facilement. Le fabricant vous propose gratuitement de remplacer cette serrure. Vous n'allez probablement pas répondre « je verrai ça dans 3 mois ». Pour nos téléphones, c'est exactement la même logique. Téléphone, ordinateur, tablette, navigateur internet, application, on met à jour. Troisième point, regardez les applications que vous n'utilisez plus. Nous en installons énormément. Une application pour les vacances, une application pour un restaurant, un jeu testé pendant 15 minutes, une application de retouche photo, puis on les oublie. Sauf qu'au moment de leur installation, certaines ont obtenu l'accès à votre localisation, vos photos, votre microphone, votre caméra ou même vos contacts. Donc profitez de cette rentrée pour faire du ménage. Si vous ne savez même plus pourquoi une application est installée sur votre téléphone, vous pouvez probablement vous poser la question de la supprimer. Et enfin, quatrième point, probablement celui auquel on pense le moins, vos sauvegardes. Posez-vous une question. Si votre téléphone tombait définitivement en panne, aujourd'hui, qu'est-ce que vous perdriez ? Vos photos de vos dernières vacances ? Des années de souvenirs ? Des documents ? Des contacts ? La sauvegarde, ce n'est pas uniquement une protection contre les cyberattaques, c'est aussi une protection contre le vol, la casse, la perte ou simplement la panne. Et surtout, une sauvegarde, ça se prépare avant d'en avoir besoin. Après, c'est trop tard. Alors cette semaine, votre réflexe prévention internet va être un petit exercice. Prenez 15 minutes, pas 3 heures, 15 minutes. Vérifiez que votre téléphone et votre ordinateur sont à jour. Supprimez quelques applications inutiles. Vérifiez que vos photos ou vos documents importants sont sauvegardés. Et surtout, regardez si votre boîte mail possède un mot de passe solide et la double authentification. 15 minutes aujourd'hui peuvent vous éviter des heures, voire des jours de problèmes demain. La cybersécurité n'est pas forcément installer des logiciels compliqués ou devenir un expert informatique. Très souvent, ce sont des petites habitudes qui font une énorme différence. C'était Alan, vous écoutiez Prévention Internet. Et cette semaine, profitez de la rentrée pour faire aussi la rentrée de votre vie numérique. À la semaine prochaine.
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1: L'actualité de ce mardi 8 septembre sur M2S Radio. Un Albertvillois surnommé l'homme des bois a été condamné à 2 ans de prison ferme par le tribunal d'Albertville. L'homme, qui vivait dans une vieille cabane de chasseurs en pleine forêt, était accusé de multiplier les cambriolages dans des chalets de montagne isolés, notamment dans les secteurs de Plancherine, Mercury et Ténessol. Il y dérobait notamment de la nourriture et de l'alcool. Face à la répétition des faits, le tribunal a prononcé une peine plus lourde que celle requise par le parquet, ainsi qu'un mandat d'arrêt. Une femme de 48 ans a été condamnée à 4 mois de prison ferme par le tribunal correctionnel d'Albertville. Elle avait loué une voiture pour seulement un mois, à l'été 2024. Mais au terme de la location, elle est repartie dans la Creuse sans restituer le véhicule. La voiture n'a finalement été rendue que 2 ans plus tard. La conductrice était jugée pour abus de confiance. Nouveau drame dans le lac d'Annecy. Un jeune homme de 20 ans est mort noyé dimanche 6 septembre après-midi au large de la plage de La Brune à Verrier-du-Lac. C'est un apnéiste qui a découvert son corps entre 3 et 5 mètres de profondeur vers 17h. Malgré les tentatives de réanimation des témoins puis des secours, la victime n'a pas pu être sauvée. Une enquête de gendarmerie a été ouverte. Il s'agit de la 6e noyade mortelle de l'été dans le lac d'Annecy. Les pompiers appellent à la plus grande vigilance alors que les postes de surveillance des plages sont désormais fermés.
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1: Ce mardi, le temps est ensoleillé dans un premier temps avant des passages d'averses avec un vent soufflant en rafale. Les températures sont toujours aussi élevées avec 20 degrés de minimale et 35 degrés de maximale au plus fort de la journée. L'indice UV est de 6 sur 12. La pollinisation, c'est jaune pour l'ambroisie, l'armoise et le plantain. La qualité de l'air est dégradée à Albertville et Ugine selon Atmo Auvergne-Rhône-Alpes. 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
1: 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Bonjour à toutes et à tous. Aujourd'hui, direction Nance, au-dessus du lac d'Aiguebelette, pour découvrir un magnifique point de vue, le belvédère de la Draillère. Pour commencer cette balade, rendez-vous au lieu-dit La Cantine, sur la route du col de l'Épine. De là, vous emprunterez un ancien chemin d'exploitation, utilisé autrefois pour les charbonnières, et vous partez pour environ 5 km aller-retour. La randonnée dure autour d'1h30 avec un dénivelé d'environ 120 mètres. L'itinéraire est balisé et reste accessible avec une montée progressive à travers la forêt. Et surtout, cette balade fait partie du fameux sentier des balcons du lac d'Aiguebelette. Vous allez donc progressivement vous rapprocher de l'un des plus beaux panoramas du secteur. Une fois arrivé au belvédère de la Draillère, vous découvrirez une superbe vue sur le lac d'Aiguebelette et les montagnes qui l'entourent. C'est l'endroit parfait pour faire une pause, prendre quelques photos ou simplement profiter du calme de la montagne. Le parcours traverse également une partie forestière de la réserve naturelle du lac d'Aiguebelette. Alors petit rappel important, on respecte les lieux, on reste sur les sentiers et on ne laisse évidemment aucun déchet derrière soi. La randonnée est gratuite et se pratique particulièrement bien du printemps à l'automne. Alors, si vous cherchez une balade tranquille avec un magnifique panorama sur le lac d'Aiguebelette, pensez au belvédère de la Draillère. C'était les balades M2S sur M2S Radio, le son de ta Savoie. À très bientôt pour une nouvelle escapade à la découverte des trésors de notre belle Savoie.
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0: Nous vous rappelons que l'association Patoun sans famille recherche des bénévoles. À l'occasion de la brocante du 13 septembre au lac de Sainte-Claire à Détrier, l'association recherche plusieurs personnes pour donner un coup de main, notamment à la buvette, à la restauration et sur le stand de l'association. Vous souhaitez aider? Contactez directement Patoun sans famille en précisant vos disponibilités au 06 13 37 24 26. Je répète, 06 13 37 24 26. Ou par mail à patounsansfamille73@gmail.com. Nous recherchons des bénévoles à Ugine. Le mercredi 16 septembre, le parc des berges accueillera une grande chasse au trésor familiale organisée par Meymoun Ali en collaboration avec l'association Dans les yeux de Clément. Au programme énigmes, défis, épreuves d'agilité et de réflexion avec plusieurs départs selon les âges de 6 à 18 ans. Une journée placée sous le signe de l'entraide, de la solidarité et du partage. Pour que cette journée puisse se dérouler dans les meilleures conditions, les organisateurs recherchent des bénévoles le matin pour installer les stands et l'après-midi pour accompagner et encadrer les participants. Vous souhaitez donner un coup de main? Envoyez vos disponibilités au 06 50 42 07 16. 06 50 42 07 16. Un nouvel appel aux bénévoles. La Fondation du patrimoine Délégation Rhône-Alpes recherche des bénévoles pour participer aux Journées européennes du patrimoine les 19 et 20 septembre 2026 sur les différents sites culturels d'Albertville et sa région. Au programme, accueil des visiteurs, présentation de la Fondation, collecte de dons, participation aux animations et selon les besoins, animation de visite. Une formation est prévue avant l'événement et les frais de déplacement sont pris en charge. Vous aimez le patrimoine et souhaitez vous investir dans sa valorisation? Toutes les personnes motivées sont les bienvenues. Pour en savoir plus, rendez-vous sur le site internet fondation-patrimoine.org. Et si votre association recherche des bénévoles, n'hésitez pas à nous transmettre vos annonces à redaction@mordudesavoie.fr. Nous nous ferons un plaisir de les relayer à l'antenne. Bonne journée à l'écoute de M2S Radio. À revoir les amis.
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1: Le Narbon Rally Team vous donne rendez-vous les 12 et 13 septembre au Super Rue de l'Abatie pour la 4e édition du NRT Fest. Pendant 2 jours, venez partager un événement unique mêlant passion automobile, convivialité et solidarité. L'objectif est de sensibiliser le public au don de moelle osseuse, une cause essentielle qui peut sauver des vies. Au programme, baptême en voiture de rallye, balade en voiture d'exception, exposition de voitures de collection sportives et supercars, restauration et buvette tout au long du week-end. Stand d'information et de sensibilisation aux dents de moelle osseuse. Plus d'informations au 06 47 27 50 09. Au 06 47 27 50 09.
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1: L'actualité de ce mardi 8 septembre sur M2S Radio. Un Albertvillois surnommé l'homme des bois a été condamné à 2 ans de prison ferme par le tribunal d'Albertville. L'homme, qui vivait dans une vieille cabane de chasseurs en pleine forêt, était accusé de multiplier les cambriolages dans des chalets de montagne isolés, notamment dans les secteurs de Plancherine, Mercury et Ténessol. Il y dérobait notamment de la nourriture et de l'alcool. Face à la répétition des faits, le tribunal a prononcé une peine plus lourde que celle requise par le parquet, ainsi qu'un mandat d'arrêt. Une femme de 48 ans a été condamnée à 4 mois de prison ferme par le tribunal correctionnel d'Albertville. Elle avait loué une voiture pour seulement 1 mois, à l'été 2024. Mais au terme de la location, elle est repartie dans la Creuse sans restituer le véhicule. La voiture n'a finalement été rendue que 2 ans plus tard. La conductrice était jugée pour abus de confiance. Nouveau drame dans le lac d'Annecy. Un jeune homme de 20 ans est mort noyé dimanche 6 septembre après-midi au large de la plage de La Brune à Verrier-du-Lac. C'est un apnéiste qui a découvert son corps entre 3 et 5 mètres de profondeur vers 17 heures. Malgré les tentatives de réanimation des témoins puis des secours, la victime n'a pas pu être sauvée. Une enquête de gendarmerie a été ouverte. Il s'agit de la 6e noyade mortelle de l'été dans le lac d'Annecy. Les pompiers appellent à la plus grande vigilance alors que les postes de surveillance des plages sont désormais fermés.
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1: Ce mardi, le temps est ensoleillé dans un premier temps, avant des passages d'averses avec un vent soufflant en rafale. Les températures sont toujours aussi élevées, avec 20 degrés de minimale et 35 degrés de maximale au plus fort de la journée. L'indice UV est de 6 sur 12. La pollinisation, c'est jaune pour l'ambroisie, l'armoise et le plantain. La qualité de l'air est dégradée à Albertville et Ugine selon Atmo Auvergne-Rhône-Alpes. 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
1: La rentrée, c'est souvent le moment où l'on reprend de bonnes habitudes. On range les affaires de vacances, on prépare les cartables, on reprend le travail, les cours, les activités. Mais il y a un endroit où généralement on ne fait absolument aucun ménage, notre vie numérique. Bonjour à toutes et à tous, c'est Alan et vous écoutez Prévention Internet. Et aujourd'hui, je vous propose quelque chose de très simple. Profitez de la rentrée pour faire un contrôle technique de votre vie numérique. Parce qu'en matière de cybersécurité, on attend malheureusement très souvent d'avoir un problème pour commencer à se protéger. Compte piraté, téléphone perdu, photo disparue, mot de passe volé, et là, tout d'un coup, on se dit « Ah, j'aurais peut-être dû m'en occuper avant ». Alors aujourd'hui, on va justement s'en occuper avant. Premier endroit à vérifier, votre boîte mail. Pourquoi elle ? Parce que votre adresse mail est probablement l'un des comptes les plus importants de votre vie numérique. Faites le test. Sur Instagram, Facebook, Amazon ou énormément d'autres services, cliquez sur « mot de passe oublié ». Où arrive le lien permettant de créer un nouveau mot de passe ? Bah, très souvent, dans votre boîte mail. Ce qui veut dire que si quelqu'un réussit à prendre le contrôle de votre adresse mail, il peut potentiellement essayer de prendre le contrôle d'autres comptes derrière. Votre boîte mail, c'est un peu la clé principale de votre maison numérique. Elle mérite donc une protection particulièrement forte. Un mot de passe unique et surtout, lorsque c'est possible, la double authentification. C'est le fameux code supplémentaire ou la validation que vous recevez sur votre téléphone lorsqu'une connexion inhabituelle est détectée. On y reviendra dans une prochaine chronique parce que c'est aujourd'hui l'un des réflexes essentiels à mettre en place. Deuxième vérification de rentrée, les mises à jour. Je sais, ce n'est pas le sujet le plus passionnant au monde. Votre téléphone affiche « Une nouvelle mise à jour est disponible ». Et nous sommes nombreux à répondre « Plus tard, puis encore plus tard, puis demain, puis la semaine prochaine ». Le problème, c'est qu'une mise à jour ne sert pas uniquement à changer trois icônes ou à ajouter une fonctionnalité. Elle permet aussi de corriger des failles de sécurité. Imaginez que l'on découvre que la serrure de votre porte d'entrée possède un défaut permettant de l'ouvrir facilement. Le fabricant vous propose gratuitement de remplacer cette serrure. Vous n'allez probablement pas répondre « je verrai ça dans 3 mois ». Pour nos téléphones, c'est exactement la même logique. Téléphone, ordinateur, tablette, navigateur internet, application, on met à jour. Troisième point, regardez les applications que vous n'utilisez plus. Nous en installons énormément. Une application pour les vacances, une application pour un restaurant, un jeu testé pendant 15 minutes, une application de retouche photo, puis on les oublie. Sauf qu'au moment de leur installation, certaines ont obtenu l'accès à votre localisation, vos photos, votre microphone, votre caméra ou même vos contacts. Donc profitez de cette rentrée pour faire du ménage. Si vous ne savez même plus pourquoi une application est installée sur votre téléphone, vous pouvez probablement vous poser la question de la supprimer. Et enfin, quatrième point, probablement celui auquel on pense le moins, vos sauvegardes. Posez-vous une question. Si votre téléphone tombait définitivement en panne, aujourd'hui, qu'est-ce que vous perdriez ? Vos photos de vos dernières vacances ? Des années de souvenirs ? Des documents ? Des contacts ? La sauvegarde, ce n'est pas uniquement une protection contre les cyberattaques, c'est aussi une protection contre le vol, la casse, la perte ou simplement la panne. Et surtout, une sauvegarde, ça se prépare avant d'en avoir besoin. Après, c'est trop tard. Alors cette semaine, votre réflexe prévention internet va être un petit exercice. Prenez 15 minutes, pas 3 heures, 15 minutes. Vérifiez que votre téléphone et votre ordinateur sont à jour. Supprimez quelques applications inutiles. Vérifiez que vos photos ou vos documents importants sont sauvegardés. Et surtout, regardez si votre boîte mail possède un mot de passe solide et la double authentification. 15 minutes aujourd'hui peuvent vous éviter des heures, voire des jours de problèmes demain. La cybersécurité n'est pas forcément installer des logiciels compliqués ou devenir un expert informatique. Très souvent, ce sont des petites habitudes qui font une énorme différence. C'était Alan, vous écoutiez Prévention Internet. Et cette semaine, profitez de la rentrée pour faire aussi la rentrée de votre vie numérique. À la semaine prochaine.
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1: Le Narbon Rally Team vous donne rendez-vous les 12 et 13 septembre au Super Rue de Labatie pour la 4e édition du NRT Fest. Pendant 2 jours, venez partager un événement unique mêlant passion automobile, convivialité et solidarité. L'objectif est de sensibiliser le public au don de moelle osseuse, une cause essentielle qui peut sauver des vies. Au programme, baptême en voiture de rallye, balade en voiture d'exception, exposition de voitures de collection sportives et supercars, restauration et buvette tout au long du week-end. Stand d'information et de sensibilisation aux dents de moelle osseuse. Plus d'informations au 06 47 27 50 09. 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
1: 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Bonjour à toutes et à tous. Aujourd'hui, direction Nance, au-dessus du lac d'Aiguebelette, pour découvrir un magnifique point de vue, le belvédère de la Draillère. Pour commencer cette balade, rendez-vous au lieu-dit La Cantine, sur la route du col de l'Épine. De là, vous emprunterez un ancien chemin d'exploitation, utilisé autrefois pour les charbonnières, et vous partez pour environ 5 km aller-retour. La randonnée dure autour d'1h30 avec un dénivelé d'environ 120 mètres. L'itinéraire est balisé et reste accessible avec une montée progressive à travers la forêt. Et surtout, cette balade fait partie du fameux sentier des balcons du lac d'Aiguebelette. Vous allez donc progressivement vous rapprocher de l'un des plus beaux panoramas du secteur. Une fois arrivé au belvédère de la Draillère, vous découvrirez une superbe vue sur le lac d'Aiguebelette et les montagnes qui l'entourent. C'est l'endroit parfait pour faire une pause, prendre quelques photos ou simplement profiter du calme de la montagne. Le parcours traverse également une partie forestière de la réserve naturelle du lac d'Aiguebelette. Alors petit rappel important, on respecte les lieux, on reste sur les sentiers et on ne laisse évidemment aucun déchet derrière soi. La randonnée est gratuite et se pratique particulièrement bien du printemps à l'automne. Alors, si vous cherchez une balade tranquille avec un magnifique panorama sur le lac d'Aiguebelette, pensez au belvédère de la Draillère. C'était les balades M2S sur M2S Radio, le son de ta Savoie. À très bientôt pour une nouvelle escapade à la découverte des trésors de notre belle Savoie.
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0: vous rappelons que l'association Patoun sans famille recherche des bénévoles. À l'occasion de la brocante du 13 septembre au lac de Sainte-Claire à Détrier, l'association recherche plusieurs personnes pour donner un coup de main, notamment à la buvette, à la restauration et sur le stand de l'association. Vous souhaitez aider? Contactez directement Patoun sans famille en précisant vos disponibilités au 06 13 37 24 26. Je répète, 06 13 37 24 26. Ou par mail à patounsansfamille73@gmail.com. Nous recherchons des bénévoles à Ugine. Le mercredi 16 septembre, le parc des berges accueillera une grande chasse au trésor familiale organisée par Meymoun Ali en collaboration avec l'association Dans les yeux de Clément. Au programme énigmes, défis, épreuves d'agilité et de réflexion avec plusieurs départs selon les âges de 6 à 18 ans. Une journée placée sous le signe de l'entraide, de la solidarité et du partage. Pour que cette journée puisse se dérouler dans les meilleures conditions, les organisateurs recherchent des bénévoles le matin pour installer les stands et l'après-midi pour accompagner et encadrer les participants. Vous souhaitez donner un coup de main? Envoyez vos disponibilités au 06 50 42 07 16. 06 50 42 07 16. Un nouvel appel aux bénévoles. La Fondation du patrimoine Délégation Rhône-Alpes recherche des bénévoles pour participer aux Journées européennes du patrimoine les 19 et 20 septembre 2026 sur les différents sites culturels d'Albertville et sa région. Au programme, accueil des visiteurs, présentation de la Fondation, collecte de dons, participation aux animations et selon les besoins, animation de visite. Une formation est prévue avant l'événement et les frais de déplacement sont pris en charge. Vous aimez le patrimoine et souhaitez vous investir dans sa valorisation? Toutes les personnes motivées sont les bienvenues. Pour en savoir plus, rendez-vous sur le site internet fondation-patrimoine.org. Et si votre association recherche des bénévoles, n'hésitez pas à nous transmettre vos annonces à redaction@mordudesavoie.fr. Nous nous ferons un plaisir de les relayer à l'antenne. Bonne journée à l'écoute de M2S Radio. Arvi les amis!
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1: Bonjour à tous et bienvenue dans l'après-midi M2S sur M2S Radio. Vous nous écoutez peut-être en voiture, vous êtes en train de rentrer du boulot, vous nous écoutez sur le 88.4 ou alors peut-être sur l'application mobile M2S comme hier et comme les prochains jours également. Normalement, je suis en compagnie de Marjorie. Salut Marjorie.
2: Salut Alan.
1: Alors, ça va, t'es prête aujourd'hui ?
2: Au taquet.
1: Au taquet ?
2: Oui, tout va bien.
1: Allez, comme d'habitude, vous allez retrouver toutes les chroniques de l'après-midi M2S. On va avoir également de la musique, les actualités, de la découverte, tout ce qui se passe chez nous, l'info insolite, l'info positive. Et on va commencer avec la journée du jour. Aujourd'hui, c'est quoi ?
2: Aujourd'hui, c'est la journée internationale de l'alphabétisation. C'est bon ? Ce mot te parle ?
1: Ça me parle.
2: Donc cette journée, ça nous rappelle surtout l'importance de l'accès à la lecture et à l'écriture, qui sont essentiels hein, évidemment pour apprendre, travailler et accéder à ses droits et surtout être autonome dans sa vie au quotidien. On pense souvent avec l'alphabétisation à l'apprentissage des enfants, mais ça concerne aussi les adultes partout dans le monde. On n'est pas que chez nous ici, mais ça concerne tout le monde.
1: Et il n'y a pas que les gens de la Maurienne quoi.
2: On vous expliquera. Mais bon, lire un courrier, comprendre une information, remplir un document, lire un SMS, les mails, etc. C'est des gestes simples pour beaucoup d'entre nous, mais qui peuvent représenter des véritables obstacles pour d'autres. Et alors aujourd'hui, c'est l'occasion de rappeler que l'apprentissage n'a pas d'âge.
1: Exactement. Et il y a tout un tas de structures, d'associations qui peuvent aussi accompagner les adultes, justement, dans l'apprentissage de la lecture, de l'écriture, etc.
2: Tout à fait, notamment à Albertville aussi, il y a des associations et on peut avoir aussi des accès gratuits aussi à ce type d'association. Et il ne faut pas hésiter à en parler aussi et à inciter les personnes qui ont besoin à contacter ces associations locales.
1: Encore une très belle journée internationale aujourd'hui. Allez, on va retrouver l'actualité du jour, le Flash Info, la météo de demain pour savoir s'il fait beau ou pas. Et on se retrouve juste après un peu de musique, pour la deuxième partie de l'émission avec l'info positive.
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3: L'actualité de ce mardi 8 septembre sur M2S Radio. Un Albertvillois surnommé l'homme des bois a été condamné à 2 ans de prison ferme par le tribunal d'Albertville. L'homme, qui vivait dans une vieille cabane de chasseurs en pleine forêt, était accusé de multiplier les cambriolages dans des chalets de montagne isolés, notamment dans les secteurs de Plancherine, Mercury et Ténessol. Il y dérobait notamment de la nourriture et de l'alcool. Face à la répétition des faits, le tribunal a prononcé une peine plus lourde que celle requise par le parquet, ainsi qu'un mandat d'arrêt. Une femme de 48 ans a été condamnée à 4 mois de prison ferme par le tribunal correctionnel d'Albertville. Elle avait loué une voiture pour seulement un mois, à l'été 2024. Mais au terme de la location, elle est repartie dans la Creuse sans restituer le véhicule. La voiture n'a finalement été rendue que 2 ans plus tard. La conductrice était jugée pour abus de confiance. Nouveau drame dans le lac d'Annecy. Un jeune homme de 20 ans est mort noyé dimanche 6 septembre après-midi au large de la plage de La Brune à Verrier-du-Lac. C'est un apnéiste qui a découvert son corps entre 3 et 5 mètres de profondeur vers 17 heures. Malgré les tentatives de réanimation des témoins puis des secours, la victime n'a pas pu être sauvée. Une enquête de gendarmerie a été ouverte. Il s'agit de la 6e noyade mortelle de l'été dans le lac d'Annecy. Les pompiers appellent à la plus grande vigilance alors que les postes de surveillance des plages sont désormais fermés.
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3: Demain, mercredi, changement radical de temps. Le ciel sera bien chargé avec des averses fréquentes le matin, puis plus éparses dans l'après-midi. Des éclaircies pourront revenir en fin de journée. les températures seront en nette baisse avec 15 degrés de minimale et 21 degrés de maximale. Côté santé, l'indice UV sera de 6 sur 12. Les pollens resteront présents avec un risque jaune pour l'ambroisie, l'armoise et le plantain. Enfin, la qualité de l'air sera toujours dégradée à Albertville et Ugine selon Atmo Auvergne-Rhône-Alpes. Bonne soirée à l'écoute de M2S Radio.
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1: De retour dans l'après-midi M2S sur M2S Radio, toujours en compagnie de Marjorie. Marjorie, ma... Marjo, oui. Maillot, comment ?
2: Comme tu veux.
1: Ok, très bien. Allez, on va s'écouter, on va retrouver dans cette deuxième partie, du coup, l'info positive du jour.
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1: Alors, aujourd'hui, je vais vous raconter l'histoire de Nicolas Winton. En décembre 1938, ce Britannique de 29 ans devait en fait partir au ski. Et finalement, il annule

0: Bah, c'est que Nicolas Winton ne parlera pratiquement jamais de tout ça pendant près de 50 ans. Son histoire reste quasiment inconnue jusqu'au jour où son épouse retrouve un vieux carnet dans le grenier avec les noms, les photos, les lettres des familles. Et en 1988, une bonne date quand même, hein, 1988.
1: Meilleur cru,
0: hein. La BBC l'invite sur un plateau sans vraiment lui expliquer pourquoi. Autour de lui sont assises plusieurs personnes qui font partie justement des enfants qu'il avait sauvés. Et quelques mois plus tard, lors d'une autre émission, on lui demande justement « Y a-t-il quelqu'un qui doit sa vie à Nicolas Winton ?» Et des dizaines de personnes se lèvent autour de lui. Il sera même ensuite anobli par la reine Elisabeth II et il va mourir en 2015 à l'âge de 106 ans. Son histoire a même été inspirée, hein, il a inspiré le film One Life avec Anthony Hopkins. Et ce qui marque surtout, c'est le point de départ. Au départ, il devait juste partir skier et il a changé ses plans vraiment à la dernière minute. C'est quand même une très belle histoire.
1: Très belle histoire, je ne connaissais pas du tout.
0: Est-ce que tu aurais fait quelque chose comme ça? Est-ce que tu aurais abandonné tes vacances à Avoriaz?
1: On ne prononce pas le Z à l'Avoria, s'il te plaît. Peut-être, je ne sais pas. Peut-être.
0: Pour sauver des gens, pour sauver des enfants.
1: Alors j'ai envie de dire que j'espère que j'aurai ce courage-là comme il l'a eu, surtout qu'il a eu une belle vie, une longue vie.
0: En plus, ouais.
1: Donc comme toi, on lui a rendu ce qu'il a fait. Et toi, tiens, t'aurais annulé tes skis, du coup, à Chamonix.
0: À Chamonix. Non, j'ai plutôt Courchevel.
1: Oh pardon, excusez-moi.
0: Comme ça, il n'y a pas de X.
1: Excusez-moi.
0: Il
1: n'y
0: a pas de Z. Non, mais oui, sûrement. Après, je pense que c'est ce genre de situation, tu le fais surtout sur le...
1: Instinctivement.
0: Instinctivement,
1: oui.
0: Voilà, c'est l'instinct qui prime avant tout, quoi. Mais voilà, en tout cas, c'est une super belle histoire. Et surtout, d'avoir gardé ce secret. Il ne s'est même pas vanté de tout ça. Il a gardé ce secret et c'est vraiment sa femme qui a balancé, quoi.
1: Il tout simplement. Humble jusqu'au bout.
0: Et elle voulait l'argent, donc elle a tout balancé.
1: Mais non.
0: Non.
1: Tout de suite.
0: Voilà. En tout cas, voilà, c'était l'info positive du jour et ça montre que même si ça date d'il y a plusieurs années, ça montre que même encore aujourd'hui, il y a des gens qui ont du cœur, il y a encore des gens qui font de belles actions et qui restent humbles et ça, c'est très bien. Allez. On va retrouver l'agenda des événements qui se passent chez nous, en Pays de Savoie. Un peu de musique et on se retrouve juste après pour la chronique « Ça vient de chez nous ». Et tu vas nous parler de quoi ?
1: De qui ?
0: De qui ? Ah oh, de qui ?
1: De Monsieur Gérard Mourou.
0: Eh ben, on en saura plus juste après une petite pause musicale. Allez, à tout de suite sur M2S Radio.
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0: 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L'objectif est de sensibiliser le public au don de moelle osseuse, une cause essentielle qui peut sauver des vies. Au programme, baptême en voiture de rallye, balade en voiture d'exception, exposition de voitures de collection sportives et supercars, restauration et buvette tout au long du week-end, stand d'information et de sensibilisation aux dents de moelle osseuse. Plus d'informations au 06 47 27 50 09. 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
1: De retour dans l'après-midi M2S sur M2S Radio. La nouvelle chronique, ça vient de chez nous avec Marjorie. Et aujourd'hui, tu vas nous parler de quelqu'un.
2: Eh bien, on va parler d'un Savoyard qui a quand même sacrément bien réussi à faire parler de lui. C'est Monsieur Gérard Mourou. T'as déjà entendu parler de cette personne?
1: Alors, de nom rapidement, mais...
2: C'est vrai?
1: Sans plus.
2: Et ben, il est né à Albertville en 1944 et a grandi notamment à Moutier. C'est un physicien spécialiste des lasers et il a consacré sa carrière à la recherche sur des impulsions lumineuses extrêmement courtes et puissantes. Bon là c'est un peu technique, mais sa carrière va le mener bien loin de nos montagnes. Il va partir au Canada, aux États-Unis, dans des universités prestigieuses, jusqu'à recevoir en 2018 le prix Nobel de physique avec la chercheuse canadienne Donna Strickland pour leurs travaux sur des lasers à impulsions ultra courtes. Alors forcément quand on pense à Albertville, on pense plutôt ski, montagne, Jeux Olympiques, mais on peut aussi penser laser et prix Nobel, comme quoi, décidément, la Savoie, ça fait naître des champions dans tous les domaines.
1: Et là, du coup, ça vient d'Albertville, ça vient vraiment de chez nous, ça vient de Tarentaise, et ça, c'est cool, hein?
2: Oui, ben non, mais c'est une belle personne, j'espère que voilà, vous la connaissiez, ou alors vous l'avez découverte grâce à la chronique. N'hésitez pas à aller sur Internet pour vous renseigner sur Gérard Mourou.
1: Très bien. Très bien. Je croyais que tu allais dire autre chose,
2: Bah, même moi, je le connaissais pas.
1: Non, mais ouais, c'est une super découverte.
2: J'avais déjà entendu parler, mais du coup, non, c'est vraiment super intéressant d'avoir des personnalités locales aussi impactantes.
1: Et le but, justement, de cette chronique, c'est aussi de vous faire découvrir à la fois des personnalités locales, mais aussi des entreprises, mais aussi tout ce qui se fait de bien chez nous, que ce soit en Savoie ou en Haute-Savoie. Parce qu'au final, on est quand même un territoire ultra riche, à la fois riche en paysages, bien sûr, riche en gastronomie, là-dessus, il n'y a pas de doute.
2: Aucun débat.
1: Mais aussi riche en découvertes, en personnes qui ont créé, qui ont fait des choses à la fois pour le territoire, mais aussi pour la France et parfois même pour le monde, parce que le prix Nobel, c'est,
2: ah oui,
1: c'est international. Ouais.
2: Bien sûr.
1: Très belle découverte. Merci à toi.
2: Avec plaisir.
1: Du coup, on va s'écouter désormais le journal, l'info locale, la météo de demain, un peu de musique et on revient juste après avec l'info insolite. Et là, on va prendre la direction de l'Amérique latine. Suspense.
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3: L'actualité de ce mardi 8 septembre sur M2S Radio. Un Albertvillois surnommé l'homme des bois a été condamné à 2 ans de prison ferme par le tribunal d'Albertville. L'homme, qui vivait dans une vieille cabane de chasseurs en pleine forêt, était accusé de multiplier les cambriolages dans des chalets de montagne isolés, notamment dans les secteurs de Plancherine, Mercury et Ténessol. Il y dérobait notamment de la nourriture et de l'alcool. Face à la répétition des faits, le tribunal a prononcé une peine plus lourde que celle requise par le parquet, ainsi qu'un mandat d'arrêt. Une femme de 48 ans a été condamnée à 4 mois de prison ferme par le tribunal correctionnel d'Albertville. Elle avait loué une voiture pour seulement un mois, à l'été 2024. Mais au terme de la location, elle est repartie dans la Creuse sans restituer le véhicule. La voiture n'a finalement été rendue que 2 ans plus tard. La conductrice était jugée pour abus de confiance. Nouveau drame dans le lac d'Annecy. Un jeune homme de 20 ans est mort noyé dimanche 6 septembre après-midi au large de la plage de La Brune à Verrier-du-Lac. C'est un apnéiste qui a découvert son corps entre 3 et 5 mètres de profondeur vers 17h. Malgré les tentatives de réanimation des témoins puis des secours, la victime n'a pas pu être sauvée. Une enquête de gendarmerie a été ouverte. Il s'agit de la 6e noyade mortelle de l'été dans le lac d'Annecy. Les pompiers appellent à la plus grande vigilance alors que les postes de surveillance des plages sont désormais fermés.
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3: Demain, mercredi, changement radical de temps. Le ciel sera bien chargé avec des averses fréquentes le matin puis plus éparses dans l'après-midi. Des éclaircies pourront revenir en fin de journée. Les températures seront en nette baisse avec 15 degrés de minimale et 21 degrés de maximale. Côté santé, l'indice UV sera de 6 sur 12. Les pollens resteront présents avec un risque jaune pour l'ambroisie, l'armoise et le plantain. Enfin, la qualité de l'air sera toujours dégradée à Albertville et Ugine selon Atmo Auvergne-Rhône-Alpes. Bonne soirée à l'écoute de M2S Radio.
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1: De retour dans l'après-midi M2S, dernière partie de l'émission. Et forcément, dernière partie, on va enchaîner avec l'info insolite du jour.
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1: Alors, est-ce que, j'ai une petite question à te poser, est-ce que tu arrives à comprendre les tendances des ados sur Internet?
2: Alors, j'ai un ado à la maison, mais lui, il ne suit pas les tendances, donc ça va, je suis sauvée. J'essaie de les décrypter quand j'en vois, mais je pas pour autant que je comprends tout ce qui se passe.
1: Eh bien, celle-là, je ne pense pas que tu vas comprendre. Personne ne la comprend, à part eux, je pense. Direction l'Amérique latine. Des jeunes se retrouvent dans la rue, se placent face à face, se fixent, gesticulent, prennent des pauses et le public choisit celui qui a le plus d'aura. Voilà, c'est bienvenue dans la bataille d'aura. Le principe vient de l'expression aura farming. En gros, sur Internet, votre aura, c'est votre niveau de charisme. Vous réussissez quelque chose avec classe, bah, vous avez plus 10 000 points d'aura. Vous trébuchez en faisant semblant que personne ne vous a vu, vous avez moins 35 000 points d'aura. Et si vous dites, vous aussi, au serveur qui vous souhaite bon appétit, bah là, du coup, bah, c'est quasiment compte supprimé. Hein. Il n'y a plus d'aura du tout, c'est mort. Et ouais. Et là, t'as des battles. D'accord. T'as des battles qui ont vu notamment le jour au Mexique, mais aussi en Argentine, au Brésil, au Pérou ou même en Bolivie. Et au final, c'est deux personnes qui vont s'affronter. Ils vont pas se donner de coups, mais ils vont simplement avoir le plus d'attitude que l'autre.

0: rue, ils sont tous rassemblés dans la rue et ils se battent deux à deux pour voir celui qui a le plus d'aura. Voilà, l'aura, au final, on a appris au lycée que l'aura, ça venait de la philosophie, ça venait de Socrate, de Platon, de Descartes. Et au final, non. Maintenant, l'aura, ça vient d'une grenouille avec un sabot en caoutchouc.
1: Eh ben, c'est bien, on avance. Je n'ai plus de mots. Je ne connaissais pas et du coup, je n'ai plus de mots. J'espère juste que ça n'arrive pas en France.
0: Ça arrive, c'est sur Internet, ça fait le buzz sur Internet, donc... On n'est pas à l'abri que fin septembre, dans les cours de récré...
1: À bientôt dans nos montagnes, quoi.
0: À bientôt dans nos... Oh, mais de toute façon, nous, on a une aura surdimensionnée dans nos montagnes. Non.
1: Oh oui, oui, oui.
0: Donc, de base...
1: On part avec 30 000 points, quoi.
0: Ah bah ouais. Okay. Par contre, combien de points pour le Monchu qui arrive avec son déguisement?
1: Avec ses chaussures de ski à la gare d'Albertville?
0: Alors, à la gare encore, ça peut aller, mais ses chaussures de ski et limite les skis au milieu du magasin...
1: Oh, il perd des points, on est d'accord là.
0: Ah, il perd des points, je suis d'accord.
1: Bah, je ne sais pas, je ne connais pas les échelles de points.
0: Mais...
1: Ça a l'air d'aller vite quand même. Hein. Ça a l'air de, tu as l'air de vite perdre des points quand même dans l'idée. Hein. Mais je ne sais pas. Mais non, ouais, désolé, je suis un peu abasourdi par cette traîne.
0: Désolé.
1: Non, mais...
0: Mais du coup, si ton ado rentre à la maison un jour et te dit qu'il est prêt à faire une bataille d'aura, il ne fait pas une bataille de la région Auvergne-Rhône-Alpes. Hein.
1: Oh.
0: Oh, c'est beau, hein?
1: C'est beau.
0: J'ai gagné des points, là?
1: Oui, bah là, tu remontes.
0: Ouf. Donc voilà, c'est les batailles d'aura. Donc si ça vous intéresse, hein, n'hésitez pas à aller sur TikTok et compagnie hein, pour aller voir ce qui se passe là-bas en Amérique latine. Mais en tout cas, ils ont l'air de bien s'amuser. Et ce qui est pas mal, c'est qu'au final, ça les fait sortir. Alors oui, forcément, c'est une tendance qui vient du numérique, mais ça les fait sortir. Ils vont dans la rue, ils s'amusent entre eux, ils essayent de se faire rire et tout. C'est pas plus mal.
1: Ok, est-ce que tu penses qu'il y aura un jour des cartes comme les cartes Pokémon Dora, tu vois, un jeu
0: avec la grenouille et le sabot en caoutchouc?
1: Oui.
0: Peut-être. Peut-être, je sais pas. Ça va tellement vite.
1: Oui, tout va très vite.
0: donc voilà. L'émission touche à sa fin. On a eu encore une belle émission. On va pouvoir se retrouver demain à partir de 16h. Si, entre-temps, Marjorie ne se fait pas agresser par une grenouille avec un sabot en caoutchouc, on ne sait jamais, dans la
1: J'espère
0: rue.
1: J'espère pour moi aussi.
0: Mais voilà, on se retrouve demain à 16h. Vous allez pouvoir retrouver demain à partir de 6h la matinale. Et on vous souhaite une excellente soirée à l'écoute de M2S Radio.
1: À demain, bonne soirée.
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0: 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Au programme, baptême en voiture de rallye, balade en voiture d'exception, exposition de voitures de collection sportives et supercars, restauration et buvette tout au long du week-end. Stand d'information et de sensibilisation aux dents de moelle osseuse. 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
1: L'actualité de ce mardi 8 septembre sur M2S Radio. Un Albertvillois surnommé l'homme des bois a été condamné à 2 ans de prison ferme par le tribunal d'Albertville. L'homme, qui vivait dans une vieille cabane de chasseurs en pleine forêt, était accusé de multiplier les cambriolages dans des chalets de montagne isolés, notamment dans les secteurs de Plancherine, Mercury et Ténessol. Il y dérobait notamment de la nourriture et de l'alcool. Face à la répétition des faits, le tribunal a prononcé une peine plus lourde que celle requise par le parquet, ainsi qu'un mandat d'arrêt. Une femme de 48 ans a été condamnée à 4 mois de prison ferme par le tribunal correctionnel d'Albertville. Elle avait loué une voiture pour seulement un mois, à l'été 2024. Mais au terme de la location, elle est repartie dans la Creuse sans restituer le véhicule. La voiture n'a finalement été rendue que 2 ans plus tard. La conductrice était jugée pour abus de confiance. Nouveau drame dans le lac d'Annecy. Un jeune homme de 20 ans est mort noyé dimanche 6 septembre après-midi au large de la plage de La Brune à Verrier-du-Lac. C'est un apnéiste qui a découvert son corps entre 3 et 5 mètres de profondeur vers 17 heures. Malgré les tentatives de réanimation des témoins puis des secours, la victime n'a pas pu être sauvée. Une enquête de gendarmerie a été ouverte. Il s'agit de la 6e noyade mortelle de l'été dans le lac d'Annecy. Les pompiers appellent à la plus grande vigilance alors que les postes de surveillance des plages sont désormais fermés.
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1: Demain, mercredi, changement radical de temps. Le ciel sera bien chargé avec des averses fréquentes le matin, puis plus éparses dans l'après-midi. Des éclaircies pourront revenir en fin de journée. Les températures seront en nette baisse avec 15 degrés de minimale et 21 degrés de maximale. Côté santé, l'indice UV sera de 6 sur 12. Les pollens resteront présents, avec un risque jaune pour l'ambroisie, l'armoise et le plantain. Enfin, la qualité de l'air sera toujours dégradée à Albertville et Ugine selon Atmo Auvergne-Rhône-Alpes. Bonne soirée à l'écoute de M2S Radio.

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1: La rentrée, c'est souvent le moment où l'on reprend de bonnes habitudes. On range les affaires de vacances, on prépare les cartables, on reprend le travail, les cours, les activités. Mais il y a un endroit où généralement on ne fait absolument aucun ménage, notre vie numérique. Bonjour à toutes et à tous, c'est Alan et vous écoutez Prévention Internet. Et aujourd'hui, je vous propose quelque chose de très simple. Profitez de la rentrée pour faire un contrôle technique de votre vie numérique. Parce qu'en matière de cybersécurité, on attend malheureusement très souvent d'avoir un problème pour commencer à se protéger. Compte piraté, téléphone perdu, photo disparue, mot de passe volé, et là, tout d'un coup, on se dit « Ah, j'aurais peut-être dû m'en occuper avant ». Alors aujourd'hui, on va justement s'en occuper avant. Premier endroit à vérifier, votre boîte mail. Pourquoi elle ? Parce que votre adresse mail est probablement l'un des comptes les plus importants de votre vie numérique. Faites le test. Sur Instagram, Facebook, Amazon ou énormément d'autres services, cliquez sur « mot de passe oublié ». Où arrive le lien permettant de créer un nouveau mot de passe ? Bah, très souvent, dans votre boîte mail. Ce qui veut dire que si quelqu'un réussit à prendre le contrôle de votre adresse mail, il peut potentiellement essayer de prendre le contrôle d'autres comptes derrière. Votre boîte mail, c'est un peu la clé principale de votre maison numérique. Elle mérite donc une protection particulièrement forte. Un mot de passe unique et surtout, lorsque c'est possible, la double authentification. C'est le fameux code supplémentaire ou la validation que vous recevez sur votre téléphone lorsqu'une connexion inhabituelle est détectée. On y reviendra dans une prochaine chronique parce que c'est aujourd'hui l'un des réflexes essentiels à mettre en place. Deuxième vérification de rentrée, les mises à jour. Je sais, ce n'est pas le sujet le plus passionnant au monde. Votre téléphone affiche « une nouvelle mise à jour est disponible ». Et nous sommes nombreux à répondre « plus tard, puis encore plus tard, puis demain, puis la semaine prochaine ». Le problème, c'est qu'une mise à jour ne sert pas uniquement à changer trois icônes ou à ajouter une fonctionnalité. Elle permet aussi de corriger des failles de sécurité. Imaginez que l'on découvre que la serrure de votre porte d'entrée possède un défaut permettant de l'ouvrir facilement. Le fabricant vous propose gratuitement de remplacer cette serrure. Vous n'allez probablement pas répondre « je verrai ça dans 3 mois ». Pour nos téléphones, c'est exactement la même logique. Téléphone, ordinateur, tablette, navigateur internet, application, on met à jour. Troisième point, regardez les applications que vous n'utilisez plus. Nous en installons énormément. Une application pour les vacances, une application pour un restaurant, un jeu testé pendant 15 minutes, une application de retouche photo, puis on les oublie. Sauf qu'au moment de leur installation, certaines ont obtenu l'accès à votre localisation, vos photos, votre microphone, votre caméra ou même vos contacts. Donc profitez de cette rentrée pour faire du ménage. Si vous ne savez même plus pourquoi une application est installée sur votre téléphone, vous pouvez probablement vous poser la question de la supprimer. Et enfin, quatrième point, probablement celui auquel on pense le moins, vos sauvegardes. Posez-vous une question. Si votre téléphone tombait définitivement en panne, aujourd'hui, qu'est-ce que vous perdriez ? Vos photos de vos dernières vacances ? Des années de souvenirs ? Des documents ? Des contacts ? La sauvegarde, ce n'est pas uniquement une protection contre les cyberattaques, c'est aussi une protection contre le vol, la casse, la perte ou simplement la panne. Et surtout, une sauvegarde, ça se prépare avant d'en avoir besoin. Après, c'est trop tard. Alors cette semaine, votre réflexe prévention internet va être un petit exercice. Prenez 15 minutes, pas 3 heures, 15 minutes. Vérifiez que votre téléphone et votre ordinateur sont à jour. Supprimez quelques applications inutiles. Vérifiez que vos photos ou vos documents importants sont sauvegardés. Et surtout, regardez si votre boîte mail possède un mot de passe solide et la double authentification. 15 minutes aujourd'hui peuvent vous éviter des heures, voire des jours de problèmes demain. La cybersécurité n'est pas forcément installer des logiciels compliqués ou devenir un expert informatique. Très souvent, ce sont des petites habitudes qui font une énorme différence. C'était Alan, vous écoutiez Prévention Internet. Et cette semaine, profitez de la rentrée pour faire aussi la rentrée de votre vie numérique. À la semaine prochaine.
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0: Nous vous rappelons que l'association Patoun sans famille recherche des bénévoles. À l'occasion de la brocante du 13 septembre au lac de Sainte-Claire à Détrier, l'association recherche plusieurs personnes pour donner un coup de main, notamment à la buvette, à la restauration et sur le stand de l'association. Vous souhaitez aider? Contactez directement Patoun sans famille en précisant vos disponibilités au 06 13 37 24 26. Je répète, 06 13 37 24 26. Ou par mail à patounsansfamille73@gmail.com. Nous recherchons des bénévoles à Ugine. Le mercredi 16 septembre, le parc des berges accueillera une grande chasse au trésor familiale organisée par Meymoun Ali en collaboration avec l'association Dans les yeux de Clément. Au programme énigmes, défis, épreuves d'agilité et de réflexion avec plusieurs départs selon les âges de 6 à 18 ans. Une journée placée sous le signe de l'entraide, de la solidarité et du partage. Pour que cette journée puisse se dérouler dans les meilleures conditions, les organisateurs recherchent des bénévoles le matin pour installer les stands et l'après-midi pour accompagner et encadrer les participants. Vous souhaitez donner un coup de main? Envoyez vos disponibilités au 06 50 42 07 16. 06 50 42 07 16. Un nouvel appel aux bénévoles. La Fondation du patrimoine Délégation Rhône-Alpes recherche des bénévoles pour participer aux Journées européennes du patrimoine les 19 et 20 septembre 2026 sur les différents sites culturels d'Albertville et sa région. Au programme, accueil des visiteurs, présentation de la Fondation, collecte de dons, participation aux animations et selon les besoins, animation de visite. Une formation est prévue avant l'événement et les frais de déplacement sont pris en charge. Vous aimez le patrimoine et souhaitez vous investir dans sa valorisation? Toutes les personnes motivées sont les bienvenues. Pour en savoir plus, rendez-vous sur le site internet fondation-patrimoine.org. Et si votre association recherche des bénévoles, n'hésitez pas à nous transmettre vos annonces à redaction@mordudesavoie.fr. Nous nous ferons un plaisir de les relayer à l'antenne. Bonne journée à l'écoute de M2S Radio. Arvi les amis.
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1: 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L'objectif est de sensibiliser le public au don de moelle osseuse, une cause essentielle qui peut sauver des vies. Au programme, baptême en voiture de rallye, balade en voiture d'exception, exposition de voitures de collection sportives et supercars, restauration et buvette tout au long du week-end. Stand d'information et de sensibilisation aux dents de moelle osseuse. Plus d'informations au 06 47 27 50 09. 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
1: L'actualité de ce mardi 8 septembre sur M2S Radio. Un Albertvillois surnommé l'homme des bois a été condamné à 2 ans de prison ferme par le tribunal d'Albertville. L'homme, qui vivait dans une vieille cabane de chasseurs en pleine forêt, était accusé de multiplier les cambriolages dans des chalets de montagne isolés, notamment dans les secteurs de Plancherine, Mercury et Ténessol. Il y dérobait notamment de la nourriture et de l'alcool. Face à la répétition des faits, le tribunal a prononcé une peine plus lourde que celle requise par le parquet, ainsi qu'un mandat d'arrêt. Une femme de 48 ans a été condamnée à 4 mois de prison ferme par le tribunal correctionnel d'Albertville. Elle avait loué une voiture pour seulement un mois, à l'été 2024. Mais au terme de la location, elle est repartie dans la Creuse sans restituer le véhicule. La voiture n'a finalement été rendue que 2 ans plus tard. La conductrice était jugée pour abus de confiance. Nouveau drame dans le lac d'Annecy. Un jeune homme de 20 ans est mort noyé dimanche 6 septembre après-midi au large de la plage de La Brune à Verrier-du-Lac. C'est un apnéiste qui a découvert son corps entre 3 et 5 mètres de profondeur vers 17 heures. Malgré les tentatives de réanimation des témoins puis des secours, la victime n'a pas pu être sauvée. Une enquête de gendarmerie a été ouverte. Il s'agit de la 6e noyade mortelle de l'été dans le lac d'Annecy. Les pompiers appellent à la plus grande vigilance alors que les postes de surveillance des plages sont désormais fermés.
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1: Demain, mercredi, changement radical de temps. Le ciel sera bien chargé avec des averses fréquentes le matin, puis plus éparses dans l'après-midi. Des éclaircies pourront revenir en fin de journée. Les températures seront en nette baisse avec 15 degrés de minimale et 21 degrés de maximale. Côté santé, l'indice UV sera de 6 sur 12. Les pollens resteront présents avec un risque jaune pour l'ambroisie, l'armoise et le plantain. Enfin, la qualité de l'air sera toujours dégradée à Albertville et Ugine selon Atmo Auvergne-Rhône-Alpes. Bonne soirée à l'écoute de M2S Radio.

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1: Le Narbon Rally Team vous donne rendez-vous les 12 et 13 septembre au Super Rue de Labatie pour la 4e édition du NRT Fest. 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L'objectif est de sensibiliser le public au don de moelle osseuse, une cause essentielle qui peut sauver des vies. Au programme, baptême en voiture de rallye, balade en voiture d'exception, exposition de voitures de collection sportives et supercars, restauration et buvette tout au long du week-end. Stand d'information et de sensibilisation aux dents de moelle osseuse. Plus d'informations au 06 47 27 50 09. 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